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8: Aujourd'hui, les femmes participent activement à tous les domaines de la société. Elles font partie intégrante de la population active, sont présentes dans de nombreux secteurs autrefois réservés exclusivement aux hommes et occupent des postes de premier plan dans le monde des affaires et de la politique. Mais le chemin vers une véritable égalité de genre est encore long. La violence, le harcèlement et la discrimination, par exemple, persistent partout dans la société. Vous écoutez le programme « Mettre la barre plus haut, mieux légiférer ». Dans cet épisode, nous allons découvrir ce que fait l'Union européenne pour promouvoir l'égalité de genre en Europe et bâtir une société plus juste.
9: L'Union européenne se bat pour améliorer la vie des femmes et parvenir à une plus grande égalité de genre dans tous les domaines de la société. Son objectif ? Bâtir une Europe plus juste pour toutes et tous. L'égalité de genre est essentielle pour une économie innovante, compétitive et prospère, et stimule notamment l'emploi. Mais c'est avant tout un droit fondamental. Elle améliore notre qualité de vie et contribue à des démocraties plus stables et plus résilientes. En 2025, la Journée internationale du parlementarisme a eu pour thème l'égalité de genre. À l'occasion de cette journée, la présidente du Parlement européen, Roberta Metsola, a invité les parlements du monde entier à unir leurs forces pour œuvrer en faveur d'une société plus juste.
8: Ce n'est qu'en unissant nos efforts que nous pourrons venir à bout des inégalités auxquelles se heurtent encore chaque jour les femmes dans notre société, du lieu de travail au foyer et même au sein de nos parlements. Il reste encore un long chemin à parcourir, mais je suis convaincue qu'en renforçant la collaboration et le dialogue interparlementaire, nous pouvons bâtir un monde meilleur, plus équitable et qui profite à tout le monde.
9: Le Parlement européen lui-même a clairement montré son engagement en faveur de l'égalité de genre dans le cadre de ses travaux. L'institution qui, rappelons-le, est présidée par une femme, réélue pour un second mandat en 2024, dispose d'une commission permanente consacrée aux droits des femmes et à l'égalité de genre. Depuis 2020, le Parlement organise aussi chaque année la Semaine européenne de l'égalité des genres. Durant cette semaine, les commissions parlementaires débattent de leurs dossiers sous l'angle de l'égalité de genre. De plus, le Parlement ne cesse de plaider en faveur d'actes législatifs sur l'égalité de genre, notamment auprès de la Commission, l'institution chargée de proposer ces textes.
8: Voyons maintenant ce que fait l'Union européenne pour lutter contre les inégalités de genre dans ses États membres. La Commission européenne a élaboré une stratégie globale en faveur de l'égalité de genre pour la période 2020-2025. Elle a également adopté une feuille de route pour les droits des femmes le 7 mars 2025, la veille de la Journée internationale des droits des femmes. Cette feuille de route fixe le cap pour l'après-2025, fait le point sur les progrès accomplis et met en évidence les domaines où des améliorations sont encore nécessaires. Parmi ces domaines, citons le monde du travail, un terrain où les inégalités persistent. Pour un même travail ou un travail de valeur égale, les femmes continuent souvent de gagner moins que les hommes. Avec sa stratégie, l'Union impose désormais plus de transparence salariale. Selon de nouvelles règles, les employeurs doivent garantir à leurs employés l'accès à une série d'informations, dont les niveaux de rémunération moyens. Les pays de l'Union ont jusqu'au début du mois de juin 2026 pour intégrer ces règles dans leur droit national.
9: Mais l'inégalité salariale n'est pas le seul obstacle auquel les femmes sont confrontées sur leur lieu de travail. Il est aussi plus difficile pour elles de gravir les échelons professionnels et d'accéder à des postes à responsabilité. C'est pourquoi l'Union européenne a également adopté un texte qui vise à garantir une représentation équilibrée au sein des conseils d'administration des grandes entreprises cotées en bourse. L'objectif est d'offrir aux femmes qualifiées une réelle chance d'accéder aux postes de direction dans les entreprises cotées comptant plus de 250 salariés. Le texte impose aux employeurs d'attribuer 40% des postes d'administrateurs non exécutifs et 33% de tous les postes d'administrateurs au genre sous-représenté. Les entreprises ont jusqu'à mi-2026 pour atteindre ces quotas.
8: Avec sa stratégie, l'Union a aussi introduit de nouveaux droits en matière d'équilibre entre vie professionnelle et vie privée, dans le but d'accroître encore la participation des femmes au marché du travail, mais aussi pour aider les parents à mieux jongler entre famille et carrière. Elle a également défini de nouveaux objectifs en matière d'éducation et d'accueil de la petite enfance, des services essentiels pour aider à concilier vie professionnelle et rôle de parent. Citons aussi l'introduction du droit à 10 jours de congé de paternité et à 4 mois de congé parental dans tous les pays de l'Union. Ces mesures visent à mieux protéger les rôles, avec des pères davantage présents auprès de leurs enfants et des mères ayant moins de concessions à faire dans leur carrière.
9: En plus de défendre l'égalité de genre au travail, l'Union européenne s'attaque aussi à un enjeu majeur, les violences fondées sur le genre. Le message est clair, tolérance zéro face aux violences de ce type, qu'il s'agisse de harcèlement, d'agression sexuelle, de viol, de maltraitance physique ou psychologique, ou encore de stérilisation ou de mariage forcé. L'Union a fait en sorte d'ériger ces formes de violence en infractions pénales. Les États membres sont aujourd'hui tenus de protéger les victimes et de leur garantir un accès à la justice et à des services d'aide, comme les foyers d'accueil, les centres d'aide aux victimes de viol ou les services d'assistance téléphonique. L'Union européenne a également adhéré à la Convention d'Istanbul, la Convention du Conseil de l'Europe sur la violence à l'égard des femmes et la violence domestique. L'Union s'est ainsi engagée à mettre en place des dispositions légales, des politiques et des services de soutien pour prévenir et combattre ces violences.
8: En résumé, l'Union européenne est sur la bonne voie et a déjà fait beaucoup pour l'égalité de genre en Europe. Mais il reste encore un long chemin à parcourir pour éliminer l'écart salarial, améliorer encore la participation des femmes au marché du travail et lutter contre les violences fondées sur le genre. 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
1: Le médiateur européen est un organe indépendant et impartial qui aide les personnes, les entreprises et les organisations qui rencontrent des problèmes avec l'administration de l'Union européenne. Il enquête sur les cas de mauvaise administration dans les institutions et organes de l'Union et sert ainsi d'intermédiaire entre les citoyens et les institutions européennes. Le terme de médiateur désigne à la fois l'organe et la personne à la tête de ce bureau indépendant. Chaque année, le médiateur ou la médiatrice rend compte de ses activités au Parlement et présente un rapport aux députés. Le médiateur est élu par le Parlement européen pour un mandat renouvelable de 5 ans. Depuis décembre 2024, il s'agit de Teresa Anginio, experte indépendante en droit de l'homme et chercheuse universitaire. Elle est également membre du comité de surveillance de l'Office européen de lutte antifraude et anciennement médiatrice adjointe du Portugal. Avant elle, c'était Emily O'Reilly, ancienne journaliste originaire d'Irlande, qui occupait le poste de médiatrice européenne depuis juillet 2013. Vous vous demandez sans doute ce que couvre ce terme général de mauvaise administration. Eh bien, cela concerne notamment les irrégularités administratives, les traitements injustes et les cas de discrimination, mais également les abus de pouvoir, les politiques de recrutement, ou encore l'absence de réponse ou le refus d'accès à des informations d'intérêt public. Attention toutefois, le plaignant doit d'abord avoir contacté l'institution concernée pour tenter de résoudre le problème avant de faire appel au médiateur si la situation ne se débloque pas. Il peut introduire sa requête dans l'une des 24 langues officielles de l'Union européenne. Organe impartial, le médiateur ne reçoit d'instructions d'aucun gouvernement et d'aucune organisation. Il peut ouvrir des enquêtes de sa propre initiative, mais il ne peut pas enquêter sur des faits qui font l'objet de procédures judiciaires. Dans des circonstances exceptionnelles et à la requête du Parlement européen, le médiateur peut être déclaré démissionnaire par la Cour de justice s'il ne remplit plus les conditions nécessaires à l'exercice de ses fonctions ou s'il a commis une faute grave. Et comment intervient-il alors ce médiateur? Tout d'abord, un moyen très simple de résoudre un problème peut simplement être de prévenir et d'informer l'institution concernée. Si cela ne suffit pas, le médiateur s'efforce de parvenir à un accord amiable afin de remédier à la situation. En cas d'échec, il peut adresser des recommandations à l'institution. Si cette dernière n'accepte pas les recommandations, le médiateur européen peut soumettre un rapport spécial au Parlement européen qui doit alors prendre les mesures nécessaires. Prenons un exemple datant de juillet 2024. Dans le cadre de 5 enquêtes distinctes, la médiatrice de l'époque, Emily O'Reilly, a constaté un cas de mauvaise administration de la part de l'Office européen de sélection du personnel, plus connu sous le nom d'EPSO, dans la manière dont il a traité des plaintes relatives à ses tests de recrutement en ligne. Les candidats se sont notamment plaints de problèmes pour lancer les tests, d'un mauvais fonctionnement des outils sur la plateforme de tests et de délais d'attente excessivement longs. Dans l'une des enquêtes, la médiatrice a suggéré à l'EPSO d'examiner s'il était possible de vérifier rétroactivement les aspects techniques d'un test passé, y compris le fonctionnement des différents outils, en consultant les registres techniques. L'EPSO devrait, dans la mesure du possible, insister pour que cette fonctionnalité soit incluse dans le prochain contrat qui sera conclu avec le fournisseur de services de tests à distance. Dans les 4 autres enquêtes, Emily O'Reilly a demandé à l'EPSO d'entrer en contact avec les plaignants afin de trouver une solution appropriée et équitable adaptée à chaque situation. Mais ce n'est pas tout. Au-delà des enquêtes relatives à des plaintes spécifiques, le médiateur européen a également le pouvoir de travailler de façon proactive sur des questions stratégiques plus générales. Il attire l'attention sur des aspects d'intérêt public et examine des questions concernant les institutions de l'Union et le processus décisionnel démocratique. Reprenons notre exemple concernant les PSO. La médiatrice a mené ses 5 enquêtes en même temps qu'une autre enquête, de sa propre initiative, sur l'utilisation des tests à distance par les PSO. Dans les conclusions de cette enquête, elle a suggéré à les PSO de veiller à ce que les exigences techniques ne désavantagent pas certains candidats ou ne les empêchent pas de passer des tests à distance, mais aussi de veiller à ce que les candidats aient accès aux instructions sur le dépannage et sur le dépôt d'une plainte pendant les tests, et de revoir ses lignes directrices relatives au dépôt d'une plainte. Emily O'Reilly a également suggéré à les PSO de faire en sorte que les candidats puissent à nouveau passer des tests dans des centres physiques s'ils ne parvenaient pas à remédier au problème d'égalité des chances lié aux tests à distance. Notons toutefois que le médiateur européen ne peut pas enquêter sur des plaintes concernant les administrations nationales, régionales ou locales des États membres, même lorsque ces plaintes ont trait à des questions relatives à l'Union. Dans ce cas, les médiateurs nationaux ou régionaux peuvent être plus indiqués. Chaque année, le bureau du médiateur traite plus de 700 plaintes provenant de toute l'Union européenne et ouvre plus de 350 enquêtes. Il aide les personnes, les entreprises et les organisations qui rencontrent des problèmes avec l'administration de l'Union européenne. Un rôle essentiel pour le bon fonctionnement de l'Union européenne. 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
1: Au Parlement européen, on retrouve une fonction au nom qui peut sembler désuet. Il s'agit de celle de questeur. Cela ne vous dit rien ? C'est normal, ce n'est pas un rôle dont on parle beaucoup. Pourtant, il est essentiel au bon fonctionnement du Parlement européen. Au nombre de 5, les questeurs siègent au bureau, organe qui fait l'objet d'un autre épisode de cette série de podcasts. Ensemble, ils forment le Collège des questeurs et se rencontrent environ une fois par mois lors des sessions plénières. Le Collège des questeurs est l'organe du Parlement européen responsable des questions administratives et financières qui touchent directement les députés et leurs conditions de travail. Il s'occupe par exemple du service médical, du transport, de l'aménagement des bureaux, des stagiaires ou encore des cours de langue. En bref, tout ce qui concerne directement les députés européens, comme l'expliquait l'ancienne première questrice Anne Sander lors de la journée porte ouverte du Parlement européen en mai 2024.
2: En gros, nous sommes 5 élus à nous occuper du fonctionnement interne du Parlement européen. Donc ça veut dire les règles, des règles d'accès, des règles de fonctionnement, mais ça veut dire aussi la restauration, ça veut dire aussi les droits financiers des députés. On est, au-delà de faire fonctionner le Parlement en interne, on est aussi en quelque sorte le syndicat des députés. On les représente. Donc quand il y a quelque chose qui ne va pas dans cette maison, eh bien les députés s'adressent aux questeurs et on essaie de leur faciliter les relations avec l'administration, par exemple.
1: Le Parlement européen procède à l'élection des questeurs après celle du président et des 14 vice-présidents. Les questeurs sont élus lors d'un scrutin secret, à 3 tours. La majorité absolue des suffrages exprimés est exigée pour les 2 premiers tours, tandis que la majorité relative suffit lors du dernier tour. La majorité absolue est égale à la moitié des suffrages exprimés plus 1. Sur 100 votes, par exemple, cela représente 51 votes. La majorité relative ou majorité simple correspond simplement au plus grand nombre de voix obtenues par un candidat par rapport aux autres. Et pour se présenter ? Eh bien, les candidats au poste de questeur peuvent être proposés, soit par les groupes politiques, soit par un minimum de 40 députés. Comme pour le président du Parlement, le mandat de questeur est fixé à 2 ans et demi. Les questeurs disposent d'une voix consultative au sein du bureau. Cela veut dire qu'ils assistent le bureau à titre consultatif, mais qu'ils ne peuvent pas prendre part au vote. Par contre, ils peuvent présenter des propositions de modification ou de réécriture de textes concernant toutes les réglementations arrêtées par le bureau. De leur côté, tous les députés peuvent contacter les questeurs et poser des questions sur leurs activités. Pour savoir qui compose le Collège des questeurs, retrouvez la liste des membres et leurs attributions sur le site du Parlement européen. 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

0: l'Union européenne cherche à rendre l'éducation accessible à tous, notamment en améliorant les programmes de mobilité. L'espace européen de l'éducation a pour objectif de renforcer la coopération dans le domaine de l'éducation et de construire des systèmes éducatifs plus résilients et plus inclusifs. Mais il doit aussi encourager la mobilité à des fins d'apprentissage. Pour ce faire, il doit aider à surmonter les obstacles tels que les contraintes financières, le manque d'informations, les lacunes linguistiques et les charges administratives susceptibles de freiner la mobilité. Mais comment cette initiative a-t-elle vu le jour ? Les dirigeants européens ont approuvé l'idée d'un espace européen de l'éducation lors du sommet social de Göteborg en 2017. Depuis lors, la Commission européenne et le Conseil ont partagé des propositions pour définir à quoi devrait ressembler cet espace. Leurs priorités portent sur l'amélioration de la qualité de l'éducation pour les jeunes et de la promotion de l'inclusion et de l'égalité de genre dès le plus jeune âge. Les institutions souhaitent aussi renforcer la coopération dans le domaine éducatif, dans le but d'offrir aux adultes des possibilités d'apprentissage tout au long de leur vie. L'éducation devrait également suivre le rythme des transitions numériques et écologiques pour que les apprenants d'aujourd'hui puissent à l'avenir contribuer à relever les défis dans ces domaines. L'espace européen de l'éducation donne aux pays la possibilité de coopérer dans le domaine de l'éducation tout en gardant un contrôle global sur leur propre système éducatif. Chaque pays est responsable de l'éducation et de la formation de ses habitants. Mais ces dernières années, l'Union européenne a elle-même largement contribué à rendre l'éducation plus accessible au-delà des frontières. Parmi les actions entreprises, citons par exemple la mise en place du processus de Bologne, qui a établi un espace européen de l'enseignement supérieur, le programme de financement Erasmus+, qui vise à moderniser l'éducation par la mobilité, ou encore la déclaration de Copenhague qui a renforcé la coopération dans les domaines de la formation et de l'enseignement professionnel. En 2010, l'Union européenne s'est fixé une série d'objectifs pour les 10 années suivantes, avec ce qu'elle appelle le cadre stratégique pour la coopération européenne dans le domaine de l'éducation et de la formation. Si certains objectifs ont été atteints, malheureusement pas tous. Les structures d'éducation de la petite enfance, par exemple, ont vu leur taux de fréquentation augmenter, tout comme le taux de réussite dans l'enseignement supérieur. Mais une étude de 2018 a révélé que la proportion de jeunes de 15 ans ayant de faibles compétences de base avait elle aussi enregistré une hausse. Si les efforts pour améliorer l'éducation et la formation ont donné des résultats mitigés, la Commission, le Conseil et le Parlement restent conscients de l'importance des enjeux. L'éducation et la formation, tout au long de la vie, doivent préparer les citoyens actuels et futurs à jouer un rôle actif dans la société et à faire preuve de résilience face aux crises qui s'enchaînent. Elles doivent aussi les aider à participer aux transitions écologiques et numériques. En 2023, l'Union a lancé une campagne, l'Année européenne des compétences, qui prendra fin le 8 mai 2024. L'objectif est de fournir aux citoyens les compétences nécessaires pour décrocher les emplois de qualité et d'aider les entreprises européennes à faire face aux pénuries de main-d'œuvre qualifiée. Des milliers d'événements et d'activités axés sur le développement des compétences ont été prévus dans toute l'Europe dans le cadre de cette campagne. Selon une étude du Parlement européen réalisée en 2021, la vision de l'Europe en tant qu'espace éducatif est au centre du processus d'intégration européenne depuis la Seconde Guerre mondiale. Le Parlement soutient donc la mise en place d'un espace européen de l'éducation qui doit bénéficier de financements adéquats pour garantir l'égalité d'accès à l'éducation, y compris au programme de mobilité. La plus importante initiative de l'Union en matière de mobilité est le programme Erasmus, ou plutôt Erasmus+, aujourd'hui. Ce programme soutient l'éducation, la formation, la jeunesse et le sport en Europe. Durant la période 2014-2020, il a ouvert la voie à la mobilité à plus de 4 millions de personnes. Pour la période 2021-2027, l'Union compte faire encore mieux et atteindre 12 millions de participants. Le programme de nouvelle génération continue à tenir compte de l'importance de l'apprentissage tout au long de la vie. Parmi ces initiatives phares figure la création des réseaux des universités européennes et de la carte d'étudiants européennes. Le programme met aussi l'accent sur l'inclusivité et se veut le plus simple d'utilisation possible. le sport est au cœur du programme, de même que la numérisation et le soutien aux nouveaux domaines de connaissances. Une nouvelle initiative de mobilité, appelée Discover EU, a aussi été mise en place pour permettre aux jeunes de voyager dans toute l'Europe pour découvrir la diversité européenne et faire de nouvelles connaissances. L'Union européenne s'emploie donc à améliorer les possibilités d'apprentissage pour ses citoyens. Pour ce faire, elle actualise en permanence les projets existants et en crée de nouveaux. Les initiatives clés, comme le programme Erasmus+, devraient continuer à encourager la mobilité européenne et à aider les étudiants à élargir leurs horizons. L'espace européen de l'éducation devrait répondre aux besoins en matière d'éducation et contribuer à éliminer les inégalités et les déficits dans le domaine. Améliorer l'éducation est un processus continu. Diverses mesures sont prises et continueront à être prises au niveau européen et au niveau de chaque État. Les débats et la législation qui portent sur l'éducation resteront donc à l'ordre du jour du Parlement européen. Cette émission vous est présentée par le Parlement européen. 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